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Linkin Park sur RTL2, ce groupe et plein d'autres sont dans WikiWax, le podcast de Wax, que vous pouvez écouter à tout moment sur l'appli RTL2, disponible également sur les plateformes de téléchargement et sur RTL2 tous les dimanches matins à 9h30 dans l'Expresso du Week-end.

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Joe, End of Beginning sur RTL2. Il était dans le drive pour une interview signée Margot Lassalle. 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

0: Survivor, Eye of a Tiger sur RTL2. Je sais pas si on a l'œil du tigre ce matin, ou alors peut-être l'œil du tigre endormi.
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0: Bonjour, bon réveil, bonne journée avec RTL2. J'espère que la nuit a été reposante ou elle est prête à démarrer ce samedi 22 août 2026, date programmée de votre retour à la maison peut-être. Oui, déjà, les vacances passent vite, hein. Je crois que tout le monde est d'accord avec ça. À propos de monde, il y en aura sur les routes dès ce matin. C'est rouge sur toute la partie ouest de notre pays, du nord au sud, dans le sens des retours. On compte sur votre prudence, bien évidemment. Et si vous aimez rouler en musique, alors restez sur RTL2. Le son pop rock revient dans quelques secondes. D'abord, un petit coup d'œil sur les anniversaires du jour. Bon anniversaire à vous qui êtes né un samedi 22 août. D'abord, bien évidemment, et puis comme l'acteur français Laurent Lafitte qui a 53 ans aujourd'hui, la chanteuse anglaise Dua Lipa, Roland Orzabal. Le chanteur et compositeur de Tears for Fears a 65 ans aujourd'hui. Bon anniversaire aussi au comédien Jean-Pascal Zadi qui fête ses 46 ans. Et c'est aussi l'anniversaire de la chanteuse Tori Amos. Bon début de journée avec le son pop rock sur RTL2. Alanis Morissette arrive dans un instant et tout de suite voici une nouveauté. C'est Hélène Sion.

0: RTL de Leçon Pop Rock avec Alanis Morissette. Thank you en 1998. Votre horoscope dans quelques minutes, la météo également, on va écouter The Weeknd, Liquido aussi. And I call your name, Michael Kidd. Narcotique, à suivre sur RTL 2, il est 6h19.
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The Weeknd sur RTL de 6h26. Voici la météo. Ce matin, les nuages sont un peu plus tenaces dans un quart nord-est et peuvent être bas en lâchant quelques gouttes. D'autres averses concernent les régions de la Manche, notamment entre le Cotentin et le Nord-Pas-de-Calais. Ailleurs, la journée

est plutôt lumineuse malgré quelques brouillards. Cet après-midi, de rares averses circuleront entre le Nord-Bretagne et le Grand Est. De part et d'autre, le ciel est lumineux, voire ensoleillé. À noter un mistral soufflant jusqu'à 60 km/h en rafale et se prolonge jusqu'aux alentours de la Corse avec des rafales pouvant aller jusqu'à 80 km/h sur le Cap Corse. Les températures minimales poursuivent leur baisse et deviennent fraîches. Dans la moitié nord, la température peut afficher en dessous des 10 degrés. Les maximales prévues pour cet après-midi, 21 à Brest, 24 à Paris, à Lyon, vous aurez 26 degrés, comme à Biarritz, 19 à Cherbourg. Jean-Louis Aubert, dans un instant, votre horoscope arrive également. Et Liquido, comme promis, voici Narcotique sur RTL2.

0: après.
1: Jean-Louis Aubert sur RTL de 6h33. Voici votre horoscope. On commence par les médailles de bronze.
2: Bélier, ne cherchez pas à aller trop vite aujourd'hui. En prenant votre temps, vous éviterez des petits faux pas.
3: Vierge, une légère baisse de motivation pourrait se faire sentir. Accordez-vous une pause sans culpabiliser.
4: Scorpion, un changement de programme est possible. Gardez l'esprit ouvert, il pourrait finalement jouer en votre faveur.
5: Médaille d'argent maintenant.
6: Les taureaux, votre calme inspire confiance. Une discussion vous permettra d'y voir plus clair.
7: Gémeaux, votre bonne humeur fait du bien autour de vous. Une belle surprise pourrait arriver dans la journée.
8: Cancer, les moments passés avec vos proches seront précieux.
9: Profitez pleinement de cette ambiance chaleureuse.
10: Lion, votre énergie vous pousse à passer à l'action.
11: Une initiative sera remarquée.
12: Balance, vous trouvez facilement le bon équilibre.
13: Une décision importante devient plus simple à prendre.
14: Sagittaire, l'envie de découvrir de nouveaux horizons est bien présente.
15: Laissez une place à l'imprévu.
16: Capricorne, votre persévérance commence à payer.
17: Vous avancez avec confiance vers votre objectif.
18: Poisson, votre optimisme attire les bonnes ondes.
19: Une rencontre ou un échange pourrait vous faire sourire.
20: Médaille d'or pour les Verseaux aujourd'hui, c'est votre journée.
21: Les opportunités se présentent au bon moment et votre créativité fait toute la différence.
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23: Avant d'écouter YouTube, voilà Katy Perry maintenant sur RTL2.

0: YouTube forcément sur RTL2. Bonne route avec le son pop rock. Attention du monde aujourd'hui sur les routes, hein, dans le sens des départs. La circulation sera soutenue dans le Grand Ouest, le Nord et la région Auvergne-Rhône-Alpes. Les départs débuteront tôt dans la matinée, donc certainement en ce moment même, et s'étaleront jusqu'en milieu d'après-midi. Dans le sens des retours, vous serez nombreux sur les routes desservant l'Ouest et le Sud de la France entre le début de la matinée et le début de la soirée. Fond en blonde dans un instant pour vous. What's up? Teddy Swims également et Razor Light sur RTL2, 6h43.
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3: Ça, c'est le dernier feu Chatterton. Ce qu'on devient sur RTL2.

0: RTL 2, laissons pas proc avec The Verve, Bittersweet Symphony.
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0: Bonjour, bon réveil, bonne journée avec RTL 2. J'espère que la nuit a été reposante. On démarre ensemble ce samedi 22 août 2026, date programmée pour votre retour à la maison peut-être. Oui, les vacances passent très vite, trop vite. Je pense que tout le monde est d'accord avec ça. À propos de monde, il y en aura sur les routes. D'ailleurs, dès ce matin, c'est rouge sur toute la partie ouest de notre pays, du nord au sud, dans le sens des retours. Cela dit, ce sera moins chargé que le week-end précédent. Maigre consolation. Si vous aimez rouler en musique, vous restez sur RTL 2, évidemment. D'abord, on fait un petit coup d'œil sur les anniversaires du jour. Bon anniversaire à vous qui êtes né un 22 août, comme l'acteur français Laurent Lafitte, qui a 53 ans, Roland Orzabal. Le chanteur et compositeur de Tears for Fears a 65 ans aujourd'hui. Le comédien Jean-Pascal Zadi fête ses 46 ans. Et puis le 22 août 1987, Madonna est numéro 1 dans le classement des singles américains avec With That Girl. C'est son sixième numéro 1 aux États-Unis et également numéro 1 en Angleterre. Le morceau provenait de la bande originale du film du même nom. Film qui a été un échec critique et commercial aux États-Unis, mais qui a eu un meilleur accueil en Europe et notamment en France. 7h09 sur RTL 2, le son pop rock de Red Alton. Maintenant, voici In My Bones.

John Ayash sur RTL de 7h14. Voici la météo. Ce matin, les nuages sont un peu plus tenaces dans un quart nord-est et peuvent être bas en lâchant quelques gouttes. D'autres averses concernent les régions de la Manche, notamment entre le Cotentin et le Nord-Pas-de-Calais. Ailleurs, la journée est plutôt lumineuse malgré quelques petits brouillards. Cet après-midi, de rares averses circuleront entre le Nord-Bretagne et le Grand Est. De part et d'autre, le ciel est lumineux, voire ensoleillé. À noter un mistral soufflant jusqu'à 60 km/h en rafale et se prolonge jusqu'aux alentours de la Corse avec des rafales pouvant aller jusqu'à 80 km/h sur le Cap Corse. Les températures minimales poursuivent leur baisse et deviennent fraîches. Dans la moitié nord, la température peut afficher en dessous des 10 degrés. Les maximales prévues à Tours, vous aurez 24 degrés, 26 à Clermont-Ferrand, 28 à Perpignan. À Rennes, on prévoit 25 degrés, 23 à Nancy, 25 à Limoges, 29 à Marseille. Belle journée avec RTL2 et le son pop rock de The Rasmus maintenant. In the Shadows sur RTL2.

Restez bien sur RTL2 pour écouter Midnight Oil. En quelques secondes et votre horoscope juste après sur RTL2.

0: RTL de 7h31, voici votre horoscope. On commence par les médailles de bronze.
1: Bélier,
0: ne cherchez pas à aller trop vite aujourd'hui. En prenant votre temps, vous éviterez les petits faux pas.
1: Vierge,
0: une légère baisse de motivation pourrait se faire sentir. Accordez-vous une pause sans culpabiliser.
1: Scorpion,
0: un changement de programme est possible.
1: Gardez l'esprit ouvert,
0: il pourrait finalement jouer en votre faveur.
1: Médaille
0: d'argent,
1: taureau,
0: votre calme inspire confiance.
1: Une
0: discussion vous permettra d'y voir plus clair.
1: Gémeaux,
0: votre bonne humeur fait du bien autour de vous.
1: Une belle
0: surprise pourrait arriver
1: dans la journée.
0: Cancer,
1: les moments
0: passés avec vos proches
1: seront précieux.
0: Profitez pleinement
1: de cette ambiance
0: chaleureuse.
1: Lion,
0: votre énergie
1: vous pousse
0: à passer à
1: l'action.
0: Une initiative
1: sera
0: remarquée.
1: Balance,
0: vous trouvez
1: facilement
0: le bon équilibre.
1: Une
0: décision
1: importante
0: devient
1: plus simple
0: à prendre.
1: Sagittaire,
0: l'envie
1: de découvrir
0: de nouveaux
1: horizons
0: est bien
1: présente.
0: Laissez une
1: place
0: à l'imprévu.
1: Capricorne,
0: votre
1: persévérance
0: commence
1: à payer.
0: Vous avancez
1: avec confiance
0: vers votre
1: objectif.
0: Poisson,
1: votre optimisme
0: attire
1: les bonnes
0: ondes. Une
1: rencontre
0: ou un échange
1: pourrait
0: vous faire
1: sourire.
0: Les
1: médailles
0: d'or maintenant.
1: Pour
0: les Verseaux
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0: c'est votre journée.
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0: 7h16 sur RTL2 dans le morning de l'été. Bon courage à vous qui travaillez en ce samedi matin. Bonne route si vous partez ou rentrez de vacances, puisque c'est un nouveau week-end de chasse et croisée. Bruno Mars arrive sur RTL2. Là, tout le monde va chanter. Hein. Ça met de bonne humeur, c'est vachement bien. Bruno Mars, I Just Might à suivre. Et Calogero également sur RTL2, 7h42.
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4: On aime le dernier Maroon 5, Heroin, sur RTL2.

0: Pâte modèle sur RTL2. C'était Another Love. Il est 8h04 sur RTL2.
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0: Bonjour, si vous arrivez maintenant, j'espère que vous êtes en pleine forme, ou que vous soyez au travail, à la maison, sur la route des vacances ou la route du retour. C'est un nouveau week-end de chassé-croisé. Bon anniversaire à vous qui êtes né un samedi 22 août. Pas un samedi d'ailleurs, un 22 août, comme la chanteuse Tori Amos. Aujourd'hui aussi l'anniversaire du comédien Jean-Pascal Zadi qui fête ses 46 ans. Roland Orzabal aussi. Le chanteur et compositeur de Tears for Fears a 65 ans aujourd'hui. La chanteuse anglaise Dua Lipa fête son anniversaire également. Et l'acteur français Laurent Lafitte a 53 ans. Le 22 août 1968, Ringo Starr quitte les Beatles pendant les sessions en studio du White Album car il en avait ras-le-bol des tensions entre les membres du groupe. La nouvelle du départ a été gardée secrète pendant plusieurs semaines. Il faut noter que pendant cette absence de Ringo, le groupe a enregistré Back in the USSR avec Paul McCartney à la batterie et John Lennon à la basse. On écoute une nouveauté maintenant, elle s'appelle Jeanne Bonjour, c'est notre révélation pop-rock de ce mois d'août. Jeanne Bonjour avec Finir par en rire sur RTL2.

Bon Jovi sur RTL2. Voici la météo, il est 8h11. Ce matin, les nuages sont un peu plus tenaces dans un quart nord-est et peuvent être bas en lâchant quelques gouttes. D'autres averses concernent les régions de la Manche, notamment entre le Cotentin et le Nord-Pas-de-Calais. Ailleurs, la journée est plutôt lumineuse malgré quelques brouillards. Cet après-midi, de rares averses circuleront entre le Nord-Bretagne et le Grand Est. De part et d'autre, le ciel est lumineux, voire ensoleillé. À noter un mistral soufflant jusqu'à 60 km/h en rafale et se prolonge jusqu'aux alentours de la Corse avec des rafales pouvant aller jusqu'à 80 km/h sur le Cap Corse. Les températures minimales poursuivent leur baisse et deviennent fraîches. Dans la moitié nord, la température peut afficher en dessous des 10 degrés. Les maximales, 25 degrés à Nantes, 23 à Strasbourg, 27 à Bordeaux. À Nice, vous aurez 29 degrés. À Lille, 21, 24 à Dijon. À Toulouse, 28 degrés. Enfin, à Ajaccio, 31 degrés. Voilà Damiano David, Next Summer, sur RTL2. Belle journée.

0: David sur RTL2. Next Summer, 8h15 sur RTL2. Belle journée, bon week-end. Bon courage si vous travaillez. Le son pop rock des Cranberries à suivre. Et aussi One Republic avec Give Me Something sur RTL2.
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0: RTL de 8h29, c'est l'heure de votre horoscope. On commence par les médailles de bronze.
1: Bélier,
0: ne cherchez pas à aller trop vite aujourd'hui. En prenant votre temps, vous éviterez des petits faux pas.
1: Vierge,
0: une légère baisse de motivation pourrait se faire sentir. Accordez-vous une pause sans culpabiliser.
1: Scorpion,
0: un changement de programme est possible. Gardez l'esprit ouvert, il pourrait finalement jouer en votre faveur.
1: Médaille d'argent,
0: Taureau, votre calme inspire confiance. Une discussion vous permettra d'y voir plus clair.
1: Gémeaux, votre bonne humeur fait du bien autour de vous.
0: Une belle surprise pourrait arriver dans la journée.
1: Cancer,
0: les moments passés avec vos proches seront précieux.
1: Profitez pleinement de cette ambiance chaleureuse.
0: Lion,
1: votre énergie vous pousse à passer à l'action.
0: Une initiative sera remarquée.
1: Balance,
0: vous trouvez facilement le bon équilibre.
1: Une décision importante devient plus simple à prendre.
0: Sagittaire,
1: l'envie de découvrir de nouveaux horizons est bien présente.
0: Laissez une place à l'imprévu.
1: Capricorne,
0: votre persévérance commence à payer.
1: Vous avancez avec confiance vers votre objectif.
0: Poisson,
1: votre optimisme attire les bonnes ondes.
0: Une rencontre ou un échange pourrait vous faire sourire.
1: Les médailles d'or aujourd'hui pour les Verseaux.
0: La médaille d'or.
1: C'est votre journée aujourd'hui, les Verseaux.
0: Les opportunités se présentent au bon moment et votre créativité fait toute la différence.
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0: de Kyo avec Dernière Danse dans le morning de l'été. Dans quelques minutes, rendez-vous avec Mika. Police également et Evanescence à suivre sur RTL2.
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0: Imagine Dragons sur RTL2, Whatever It Takes. Bonjour, bon week-end avec RTL2, il est 9h07.
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0: Il fait frais ce matin, je préfère vous prévenir si vous n'avez pas encore mis le nez dehors. 10 degrés à Aurillac par exemple, 11 à Lille, 12 à Nantes. On fera un point complet sur la météo d'ici quelques minutes. D'abord, les anniversaires du jour. L'acteur français Laurent Lafitte a 53 ans aujourd'hui. La chanteuse anglaise Dua Lipa également, Roland Rosabal. Le chanteur et compositeur de Tears for Fears a 65 ans aujourd'hui. Le comédien Jean-Pascal Zadi fête ses 46 ans. La chanteuse Tori Amos aussi fête son anniversaire. Et puis vous, vous qui êtes né un 22 août, vous fêtez évidemment votre anniversaire aujourd'hui. Très bel anniversaire avec du son pop rock si c'est possible. Du côté des routes, attention dans le sens des départs, la circulation est soutenue dans le Grand Ouest, le Nord et la région Auvergne-Rhône-Alpes. Les départs s'étaleront jusqu'en milieu d'après-midi. En ce qui concerne le sens des retours, vous serez nombreux sur les routes desservant l'Ouest et le Sud de la France à partir de maintenant et jusqu'en début de soirée. Bonne route, bon week-end, bonnes vacances aussi encore avec RTL2. Vernis Rouge et Mathieu maintenant.

0: Linkin Park sur RTL de 9h15. Voici la météo ce matin. Les nuages sont un peu plus tenaces dans un quart nord-est et peuvent donner quelques gouttes. D'autres averses concernent les régions de la Manche, notamment entre le Cotentin et le Nord-Pas-de-Calais. Ailleurs, la journée est plutôt lumineuse malgré quelques brouillards. Cet après-midi, de rares averses circuleront entre le Nord-Bretagne et le Grand Est. De part et d'autre, le ciel est lumineux, voire ensoleillé. À noter un mistral soufflant jusqu'à 60 km/h en rafale et se prolonge jusqu'aux alentours de la Corse avec des rafales pouvant aller jusqu'à 80 km/h sur le Cap Corse. Les températures minimales poursuivent leur baisse et deviennent fraîches. Les maximales prévues pour cet après-midi, 21 à Brest, 24 à Paris et à Lyon. Vous aurez aussi 26 degrés à Biarritz, 19 à Cherbourg. Restez sur RTL de YouTube dans un instant. Teddy Swims aussi, et puis Carole Vega, on va la retrouver tout à l'heure pour Pop Rock Collection sur RTL2.
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0: Youtube sur RTL 2, 9h30, c'est l'heure de Pop Rock Collection. Ce matin, on s'intéresse à un gros tube de Lenny Kravitz.
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2: Nous sommes le 8 février 1993. Lenny Kravitz publie Are You Gonna Go My Way, issu de l'album qui porte le même nom. Avec ce titre, Lenny Kravitz obtient une reconnaissance internationale. Ce rugissant Are You Gonna Go My Way traverse les océans pour finir numéro 1 plusieurs semaines en Australie. Le rock pur et dur est de retour au milieu des années 90, bercé par la dance.

0: neuves et de vrais instruments. Are You Gonna Go My Way n'était pas du tout prévu au programme. Alors que Kravitz bœuf avec Craig Ross, son complice de toujours, voilà que le morceau se met en place tout seul en quelques minutes, comme par magie. Lenny Kravitz enregistre cette impro et concernant les paroles, il les écrit en 2-2 sur un sac de course. Un texte consacré à son créateur, Jésus-Christ. L'artiste américain est croyant et chrétien. Pour lui, Jésus-Christ est la rockstar ultime. Et le chemin dont il est question dans ce morceau est celui de, bah oui, de l'amour. Mais musicalement, on reste quand même loin de La vie est un long fleuve tranquille. Are You Gonna Go My Way, Lenny Kravitz, rock spirituel.
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0: Chili Peppers, By the Way, sur RTL2 pour refermer le morning de l'été. Bien évidemment, on se donne rendez-vous demain dès 6h sur RTL2. J'en profite aussi pour vous annoncer le retour du double expresso RTL2 lundi matin. Greg, Justine et toute l'équipe au grand complet entre 6h et 9h. Pour le moment, on profite de notre week-end avec dans un instant plus de 30 minutes de son pop rock non-stop. Il y aura Spin Doctor, Charlotte Cardin aussi et Muse sur RTL2. À tout de suite.
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0: Brice Conrad sur RTL2, c'était Ola. Et si vous êtes de Bollens, c'est peut-être ce que vous venez de dire, Ola, en voyant le bouchon devant vous. Ça se complique en effet sur les routes ce matin, notamment sur l'A7 dans la Drôme. Bonne route avec RTL2. Dans un instant, on va écouter Axel Bauer. Il y aura Sia, puis on va retrouver WikiWax, présenté par Wax. On va tout savoir sur l'histoire du Live Aid ce matin sur RTL2.
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0: RTL de 10h30, voici WikiWax présenté par Wax.
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2: Je vous le dis souvent et je le dirai toute ma vie, la musique est la chose qui fédère le plus au monde. Le Live Aid en est la preuve. Un WikiWax spécial sur le plus grand concert de charité de l'histoire se devait d'être fait.

Bob Geldof est un chanteur irlandais qui joue dans un groupe Boomtown Rats. En 1984, il voit à la télé un sujet sur la famine en Éthiopie. Il est touché au plus profond de son âme. Écœuré et en pleine promotion d'un de ses disques, il profitera de sa venue dans une émission radio pour lancer un appel à tous les musiciens influents et en activité à le rejoindre dans son nouveau combat, faire connaître cette famine au monde entier et aider leur population.

Ur, un autre musicien du groupe Ultrabox, le rejoindra dans sa lutte. Et le bruit court partout. Il formera ce qui deviendra le Band Aid, avec 40 artistes dont Jimmy Somerville, Kylie Minogue, Chris Rea, entre autres. Ils sortiront le single Do They Know It's Christmas, et le single se vendra à 1 million d'exemplaires. Et c'est d'ailleurs ce titre qui a donné l'idée de We Are The World un an plus tard, en 85, avec d'ailleurs Geldof qui chante dessus.

0: Avec le succès du titre, le 13 juillet 1985, il va organiser ce qui deviendra le plus grand concert caritatif, le fameux Live Aid. Deux concerts retransmis à la télé, l'un à Londres, l'autre à Philadelphie. L'affiche est folle. U2, Bowie, Led Zeppelin, McCartney, Les Who, Elton John, Sting, Madonna. Je pourrais continuer longtemps comme ça, mais la prestation de Queen deviendra l'une des plus grandes de tous les temps. 90 000 personnes sont présentes à chaque concert et tenez-vous bien, c'est en direct à la télé et c'est 2 milliards de personnes dans plus de 100 pays qui sont devant leur écran. Plus qu'une finale de Coupe du Monde, la puissance de la musique prend tout son sens. 127 millions de dollars seront collectés pour l'Éthiopie. Ça, c'est une masterclass qui est masterclass. Vive la musique.
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0: RTL 2 avec Robbie Williams qui a donné un beau concert jeudi pendant le VNB Fest. Les vidéos sont sur les réseaux sociaux d'RTL 2, Facebook et Instagram. Restez avec nous dans un instant, plus de 30 minutes de son pop rock non-stop avec notamment The Killers, Ed Sheeran, Super Buisson duo avec Kyo. On y va.
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0: Ça, c'est ce qu'on aime sur RTL2, le sans-pop rock des Killers. Il est 11h. Bon week-end, bonne route avec RTL2. Voici Jérémy Frérot.
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0: En week-end avec Intel, tout va bien. On vient d'écouter le nouveau titre de Ed Sheeran, Repeat It, version acoustique, puisqu'il existe aussi une version un peu plus dansante, on va dire. Dans un instant, pour la suite du son pop rock et pour la suite de notre week-end, Coldplay dans un instant, Kate Bush aussi dans les années 80 et Miles Smith sur RTL2.
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Soul et Charlie Winston sur RTL2. C'est Pascal Langlois. Avant de céder la place à Christian Allaire à partir de midi, je partage avec vous Donna Lewis, Evanescence, Zazie et Tame Impala. Bon après-midi et surtout restez très prudents sur les routes. À demain sur RTL2.

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10: Ça, c'est Zaoui avec Stéphane, Love Noir sur RTL2.

Titre d'Alex Warren sur RTL 2. Bon, c'est samedi, c'est le week-end, mais nous avons un petit bout de chemin à faire ensemble. J'ai envie de dire, come together, les Beatles. Tout de suite sur RTL 2. Bonjour, Los Amigos.

0: moment.
1: RTL Lewis.
2: Ça capale lui.
1: Et moi je dis qu'on va retrouver dans quelques minutes sur notre playlist de Encore de l'été, Fool's Garden, Hello Black et les Red Hot sur RTL 2.
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0: Encore et toujours sur RTL 2, j'ai demandé à la Lune, by Michael Furnon, Mickey 3D, Forindo en 2002. Et je vous redonne la date de sortie de l'Arena Tour. Le film, ça sera le 20 novembre. Dans la prochaine session de plus de 30 minutes de son pop rock non-stop, je vois arriver Dire Straits, Portishead et Michael Jackson sur RTL 2 en week-end.
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1: On aime le dernier Charlotte Cardin, The Way We Touch sur RTL 2.

0: Laurent Kichon. Et sur RTL 2, il y a Portiched. Voilà, voilà. Très bon début d'après-midi, bon samedi. Il est 13h.
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Le biopic qui a quand même dépassé la barre du milliard de dollars de recettes mondiales, ça dépanne, oui. Eh bien, il va y avoir une suite qui devrait être tournée à la fin de l'année. Oui.

0: Gilbert, c'était pas la même. Raphaël sur RTL2, on va tailler la route très vite avec Evanescence, Queen et Nodopt sur RTL2.
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sur RTL 2, la pop fraîche et légère d'Hélène Sciau. 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Là, c'est Nadapt et leur version d'It's My Life sur RTL 2.

0: bande son de votre week-end et dans la prochaine session de plus de 30 minutes non-stop Oasis, Linkin Park et U2 avec RTL 2.
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sur RTL 2 Indo au milieu des années 80 et on attend toujours le moment où ils vont remettre des places en vente pour leur concert parisien à la scène musicale au mois de novembre. 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

0: Initial Bibi, bébé brune sur RTL 2. D'autres plaisirs pop rock dans quelques minutes sur notre playlist de l'été. Pink, Bruno Mars et Simple Minds avec RTL 2.
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0: RTL 2, évidemment, Don't You Forget About Me, Simple Minds. Et là, je vous rappelle que vos groupes préférés sont sur RTL 2. Par exemple, dans la prochaine vague de plus de 30 minutes de son pop rock non-stop, Imagine Dragons, Depeche Mode et Muse.
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0: Imagine Dragons sur RTL2. Bienvenue à vous qui prenez le son pop rock en marche. Il est 15h.
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celui RTL 2 avec De Palmas. Y aura-t-il une nouvelle tournée des Stones en 2027? Mick Jagger dit que oui. Donc on attend eux. En tout cas, on va les retrouver sur notre playlist cet après-midi comme Calogero et Fun.

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0: inusable. RTL de déjeuner en paix, Stéphane Echer. Tandem, c'est votre nouveau rendez-vous sur RTL 2, lundi à partir de 9h avec Éric Amoulet et Victor Leclerc. Et c'est aussi évidemment un incontournable de Vanessa Paradis by Gainsbourg. On va l'écouter dans la prochaine session de plus de 30 minutes de son pop rock non-stop. Et aussi Adèle et Toto sur RTL 2.
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3: c'est le dernier feu Chatterton. 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

sur RTL2, le groupe Tatou revisité par Jen Ayash. La reprise, l'original, le retour bientôt évidemment dans Pop Rock Station by Zegut. Là c'est l'original, Africa, Toto, sur RTL2, encore et toujours.

0: sur RTL2. Le son pop rock en week-end. La suite, ça sera avec Genesis, Taylor Swift et Sixpence None the Richer avec RTL2.
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de Taylor Swift qui a décroché 9 nominations aux MTV Video Music Awards. Et bon, après, si elle gagne tout, il faut de la place sur la cheminée. Elisa Tovati et Tom Dice, maintenant sur RTL2.

0: incontournable RTL de Kiss Me, Sixpence None the Richer. On n'est pas fatigué et on va repartir pour plus de 30 minutes de son pop rock non-stop avec les Pixies, Louise Attaque et Lenny Kravitz sur RTL 2.
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9: Ça c'est Zaoui avec Stéphane, Love Noir sur RTL2.

0: C'est le 2 des doigts dans la prise avec Lenny Kravitz. Zazie, je vous rappelle qu'elle sera en tournée avec RTL2 à partir du mois de mars. Et là, elle arrive avec Axel Bauer et aussi Temper City et Kiss sur RTL2.
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0: forcément sur RTL de Texas. Bon, à 20h, Made in France. Dans 20 minutes, à 18h, RTL de Summer Party, le son pop rock Home the Mix by Lauren. Et puis, vous allez retrouver Magic Mike. Il arrive avec Ozier, Radiohead et Sum 41 sur RTL 2. Bonne fin de journée. À demain.
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3: On aime le dernier Benjamin Biolay, écran total sur RTL 2.

Martel de avec Sum 41 in too deep. À demain, Christian. Il va me manquer ce Magic Mike. Demain, c'est la toute dernière de Christian. 18h, bienvenue. Mais tu pars où, mon ami Christian? À la pêche, hein, c'est ça, hein? Bon, en tous les cas, nous voilà dans la summer party jusqu'à 20h. Bonsoir, c'est Mike, avec Anastasia et Pink.

0: côté de le Mystical Magical de Benson Boone dans la Summer Party by Lauren. Ça se mixe jusqu'à 20h dans le tempo et c'est l'avant-dernier rendez-vous de la Summer Party de l'été puisque lundi, RTL 2 fera sa grande rentrée pop-rock à partir de 6h avec le grand retour de toute l'équipe du Double Expresso RTL 2. Le retour de Lauren dans un instant avec Sting, Teddy Swims, Fight by Slim, Tall Talk et passage obligé pour Taylor Swift, c'est à venir sur RTL 2.
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merci d'être là, de nous rejoindre dans la summer party qui a démarré à 18h. Cette fin de première heure que l'on va refermer avec Phoenix, One Republic, U2, Florence and the Machine. Et puis manquez pas dans la deuxième heure de la summer party un hommage que l'on va rendre à Prince, la radio pop rock, qui va prendre les couleurs

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0: Martin de Summer Party, bel hommage rendu au King of Minneapolis, Prince, qui nous a quitté le 21 avril 2016. C'était il y a 10 ans, il avait 57 ans. Quelques-uns de ses plus gros succès, vous les avez entendus ce soir dans la Summer Party. Encore merci Lorane pour ce joli cadeau. Retour avec Parcel, Murrayhead, Barry White ou encore In Excess. La Summer Party revient très vite sur RTL2.
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0: RTL de Summer Party, ça c'est de la grande classe. Barry White et son Can't Get Enough of Your Love. La toute dernière partie de la Summer Party et la dernière Summer Party de l'été, ce sera demain avec Laurane à partir de 18h. Et puis un grand retour le week-end prochain où j'aurai le plaisir de partager avec Laurane la nouvelle saison de Pop Rock Party. Le mix, ce sera tous les vendredis soirs et samedi soir à partir de 22h. Madness ou encore Star Sailor avant l'arrivée de Made in France. Et ça, c'est à 20h sur RTL 2.
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RTL 2, on vient de prendre place dans le son 100% pop rock français jusqu'à 22h. Made in France avec le petit train d'Erita Mitsuko. Et puis en coulisses, Indochine, ou encore le nouveau titre Doshi. Et vous l'avez peut-être vu cet été parce qu'elle a participé à de nombreux festivals. Adèle Castillon, qui était pas plus tard d'ailleurs, qui est au festival V&B Fest, qui refermera ses portes demain soir avec The Avener, avec Elena, avec Mobile. Le nouveau titre d'Adèle Castillon, c'est Été avec toi, le souvenir d'un été passé avec ses meilleures copines. La voici dans Made in France, Adèle Castillon sur RTL 2.

Oshi dans Made in France sur RTL2, on va pleurer en dansant jusqu'à arriver de l'album. Ça va vite arriver, ne vous inquiétez pas. Et puis surtout, tournée en 2027 pour Oshi, il est déjà possible de réserver ses places. Alors notamment pour son passage à l'Accor Arena de Paris, ce sera le 18 novembre 2027. Gaëtan Roussel dans un instant, Art Mango et Sam Sauvage. C'est dans Made in France sur RTL2.

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0: France RTL 2, restons zen sur la route. Bon retour de vacances avec le son pop rock d'RTL 2. Et merci Zazie, Ronan Luce, Tibbs ou encore Francis Cabrel. Le prochain quart d'heure de Made in France, juste après ça.
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Imagine France RTL 2, on reste un peu dans le même esprit que Dolly avec Je ne veux pas rester sage avec ses tout jeunes garçons. Dynamite Shaker, le titre c'est Cinéma, c'est une des révélations pop-up RTL 2, la SACEM de cette année. On continue évidemment tous les mois à vous faire découvrir ces révélations. D'ailleurs pour le mois d'août, c'est Jeanne Bonjour avec son titre Finir par en rire. Mais là, maintenant, écoutons Dynamite Shaker et leur titre Cinéma sur RTL 2.

0: Bear.
1: Enchanté, Teddy Bear, chaussure rose sur RTL 2. Il se reforme pour une bonne occasion. Les 30 ans du groupe Trio, leur nouveau titre sera là dans un instant. Aux côtés de Jérémy Frérot ou encore de Niagara, si vous venez d'arriver. C'est Made in France. Et ça se poursuit comme ça jusqu'à 22h sur RTL 2. A tout de suite.
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RTL 2 avec Jérémy Frérot dans Made in France. Ça y est, ils sont au complet. Les quatre, hein, même Manu. Manu qui réintègre la formation alors qu'il était absent depuis 2021. Reformation du groupe Trio pour les 30 ans. Et ça va se célébrer au travers d'un best-of qui sortira le 16 octobre prochain. Alors, ils n'ont pas seulement réuni tous leurs meilleurs titres, ils en ont rajouté. Et voilà le premier, la traversée sur RTL.

0: Kaolin sur RTL 2 dans Made in France, partons vite. Hein. Vous avez demandé une dernière partie de Made in France, ça tombe bien. C'est dans un instant avec Gérald de Palma, Julien Doré, Charlotte Cardin ou encore Raphaël sur RTL 2.
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1: C'est nouveau et on aime. 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

Made in France RTL 9 avec Raphaël et c'est fini pour Made in France, retour déjà annoncé pour demain à partir de 20h. Belle soirée avec RTL 2 et Alex Warren.

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1: RTL 2 avec Gaëtan Roussel, je reste là, c'est dans tout juste une semaine le grand retour de Pop Rock Party Le Mix. À cette heure-ci, nous serons avec Laurane dans Pop Rock Party Le Mix, nouvelle saison. En attendant, Laurane vous donne rendez-vous demain pour la toute dernière summer party entre 18h et 20h. Restez là, Pierre Demar sera présent, Jonas Brothers ou encore Jean-Jacques Goldman. C'est Cyril Appel.
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0: RTL de avec Queen, Kind of Magic. Comme vous le savez, la rentrée pop rock, c'est lundi. Le double expresso RTL 2 sera de retour à partir de 6h. Et puis, nouveauté à partir de 9h avec Tandem, qui réunira tous les matins du lundi au vendredi, Victor Leclerc et Rika Muller. Rendez-vous lundi pour la grande rentrée pop rock. Et Chumbawamba, ça, c'est dans un instant.
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3: Ça, c'est Zaoui avec Stéphane, Love Noir sur RTL.

0: Dido, je vois Superbus et Kyo, deux groupes qui étaient à Lille pour fêter la saison dernière les 10 ans du Double Expresso. Vous pouvez revivre évidemment tout ça sur RTL2.fr et l'appli RTL2. Je vois également Lana Del Rey ou encore les Australiens de Mid I'm All. La playlist de l'été revient sur RTL.
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0: RTL2, ça finit tout en douceur pour le ironique de Alanis Morissette. Un bon courage à tous ceux qui vont prendre la route demain autour de vacances. Ça devrait être moins compliqué qu'aujourd'hui, parce qu'aujourd'hui, il y a eu beaucoup de monde sur la route. Belle nuit, pop-rock avec RTL2. On se retrouve dimanche soir, 18h, pour la toute dernière summer party avec Laurane. Et puis, d'ici là, dans un instant, Taylor Swift et Keane.
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3: À RTL2, on aime On My Soul, le dernier Bruno Mars.

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Robbie Williams, Angels sur RTL2, titre sorti en 1997, le quatrième single extrait du premier album. 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